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choc initial est très pénible pour lui. Il souffre comme s'il était un projectile lancé par un canon et voyageait au-dessus des mers et des montagnes. Il faut donc l'endormir dès le départ et déployer ses membres pour que l'avant de son corps ne soit pas séparé de l'arrière et que la violence du choc se répartisse dans chacun de ses membres. Quand la première partie du trajet est accomplie, le transport devient plus aisé. Nous laissons alors les corps flotter à l'air libre. Alors que j'en étais là de mon rêve, un vent se leva et troubla mon sommeil, de sorte que je me retrouvais dans la réalité.

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0: Hello Sunshine.
1: Écoute, je t'appelle pour prendre de tes nouvelles. Ça fait longtemps que je n'en ai pas eu.
2: Cette note audio m'a été laissée par une amie lors de mon hospitalisation.
1: Moi, j'ai ma meilleure vie, là.
2: De ces jours-là, je n'ai que peu de souvenirs. Quelques images, un ou deux prénoms, rien d'autre. Je n'ai pas non plus d'endroit où aller chercher ces souvenirs, car de cette période, je n'ai rien archivé. J'archive pourtant plein de choses complètement inutiles.
3: 5-6 ans,
4: en fait, je sais pas pourquoi, mais tu t'es amusée pendant une heure à prendre en vidéo papa.
2: Mais ça, non. Je n'ai pas embarqué un micro à l'hôpital pour documenter ce qu'il s'y passait. Mes carnets de l'époque sont vides. J'ai effacé plein de petits bouts de ma mémoire, un peu trop lourd à porter. J'efface, j'avance, puis j'oublie. Selon le code de santé publique, toute personne a accès à l'ensemble des informations concernant sa santé, détenues par des professionnels et établissements de santé, qui sont formalisées et ont contribué à l'élaboration et au suivi du diagnostic et du traitement ou d'une action de prévention.
5: Oui,
2: bonjour. Oui, allô?
5: Bonjour.
2: Oui, bonjour. Alors, j'ai demandé la communication de mon dossier à l'hôpital.
6: Cadre de l'accès aux documents administratifs? Car je souhaiterais obtenir mon dossier patient à la suite d'une internalisation, enfin d'un...
2: Je ne sais pas exactement ce que j'en attends.
6: D'un séjour à l'hôpital.
2: Je sais la dureté du vocabulaire psychiatrique et l'importance de se créer en dehors de ces cases.
6: Quelle était la procédure
2: et Mais je sais aussi qu'il y a un bout de ma mémoire dans ce dossier et qu'il est temps de la récupérer.
5: Sur les documents que vous demandez. Alors, soit vous demandez votre dossier de manière indiscriminée, c'est-à-dire l'ensemble des éléments sur une période. Les observations, les choses qu'on a habituellement en routine, on ne transmet pas aux patients, mais vous voulez avoir l'ensemble de ces informations. Et dans ces cas-là, je vais vous, sur le site internet du site, vous avez un formulaire qu'il faut remplir et il faudra fournir un justificatif d'identité afin de transmettre votre demande.
2: Vous écoutez Quelques raisons de ne pas disparaître. Un podcast qui parle de dépression et de santé mentale. Aujourd'hui, dernier épisode, récupérer nos archives. Les archives sont des documents, une collection d'actes. Pour le philosophe Jacques Derrida, le mot « archive » vient du grec « archeion », qui désigne la demeure des magistrats, le lieu où celui qui exerce l'autorité dépose les documents officiels. L'archive est déposée dans la maison de celui qui commande, nous dit Derrida. Celui qui commande peut ensuite décider de rendre ou non accessibles ces archives, les censurer ou les détruire. En France, l'histoire des archives et de leur ouverture est liée à celle de la Révolution française. La Déclaration des droits de l'homme et du citoyen établit le principe fondamental que tout agent public doit rendre compte de son administration. En opposition avec la pratique du secret d'État, le principe de libre consultation des archives devient un droit. Tout citoyen pourra demander dans tous les dépôts, aux jours et heures qui seront fixés, communication des pièces qu'il renferme. Pour celles et ceux qui ont connu un parcours psychiatrique, ce lieu, c'est l'hôpital. Nos archives, ce sont des chemises de papier contenant les dates d'entrée et de sortie, des ordonnances de médicaments, des notes d'observation. Les archives sont conservées, selon Derrida, en résidence surveillée. Pour lui, l'enjeu est la question de savoir qui les conserve, mais aussi qui les interprète, qui les fait parler. C'est cette question qui a intéressé l'historien Anatole Lebras, auteur de l'ouvrage « Aliéné, une histoire sociale de la folie au XIXe siècle », paru aux éditions CNRS. Dans cet ouvrage, il recense et analyse des dossiers de patients de plusieurs asiles. Il reconstitue, à partir de ses archives, la vie de celles et ceux qu'on appelle alors des aliénés. Il cherche à comprendre tout à la fois les jeux de pouvoir qui s'entremêlent entre entrée et sortie de l'asile et les conditions sociales qui permettent ou non la parole des aliénés.
0: Oui, je t'ouvre. 14e étage.
3: Merci.
7: À travers ces dossiers d'internement qui sont disponibles par milliers et par milliers dans les fonds de nombreuses archives départementales, on a accès à énormément d'écrits de patients. Assez souvent, on nous donne à lire la parole du patient, mais sous une forme très très encadrée, de manière reformulée, par exemple, avec des notes médicales, les notes des infirmiers ou infirmières qui vont retranscrire les propos du patient, mais sous une forme tronquée. Ou d'une manière plus générale, les paroles du patient vont être citées dans les certificats médicaux, etc. Mais le dossier d'internement s'apparente assez souvent à une forme de remise en forme, de remise en ordre de la parole de l'aliéné, qui est ordonnée en fonction d'un principe d'administration de la preuve médicale, finalement. Hein. Le dossier médical, c'est un récit de la vie du patient qui vise à prouver qu'il est un malade mental, que son internement a été justifié.
2: L'institution consigne d'abord ce qui lui sert. Alors forcément, ce qu'on lit aujourd'hui a été tamisé dans ce but. Lorsqu'il commence ses recherches, Anatole Leparaz pense lire les médecins, entendre la voix de l'institution. Le philosophe Michel Foucault écrit en effet dans « Histoire de la folie » La folie est bien par essence et en général le silence, la parole coupée dans une césure et une blessure qui entame bien la vie comme historicité en général. Pour Foucault, le fou est raconté, il ne raconte pas, il ne peut pas se raconter. Mais au sein des dossiers plus ou moins fournis des anciens asiles, Anatole Leparaz découvre la voix des patients. Il s'est intéressé à ce qui reste du récit de soi au sein de l'institution asilaire. Il écrit « Il serait simpliste de considérer que la psychiatrie a uniformément réduit la folie au silence. Institution d'enfermement, de mise à l'écart, l'asile est aussi, en un sens, le lieu de la libre expression de la folie. Une parole qui serait inaudible à l'extérieur, car jugée trop transgressive. » Peut se faire entendre entre ses murs. Et c'est ainsi qu'au cours de ses recherches dans les archives départementales, il découvre une archive particulière, l'autobiographie d'un aliéné, Paul Tesch.
8: Quimper, le 24 mars 1896, mardi, Asile Saint-Athanase. Je suis né à Paris, le 13 février 1874, rue Bonaparte, numéro 60, et suis fils de fille née Virginie Tesch, morte des suites de couches le 26 février 1874, 13 jours après ma naissance. Père inconnu. Maintenant, monsieur le directeur, avant de commencer ce récit, il faut que je vous cite les membres de ma famille par leur nom, ainsi que des personnes qui ont eu un rôle dans mon existence passée.
7: J'ai croisé le chemin de Paul Tesch tout d'abord dans les archives de l'asile Saint-Athanase de Quimper. Donc un asile d'aliénés ouvert en 1826 dans cette ville qui est la préfecture du Finistère et dont les archives sont déposées aux archives départementales du Finistère. Le Paul Tesch, j'ai tout d'abord trouvé son dossier dans ce fonds d'archives, un dossier ordinaire qui était simplement peut-être un petit peu plus épais que les autres, issu d'une des centaines de cartons dans lesquels étaient renfermés donc tous les dossiers d'internement de chacun des patients qui ont séjourné un moment dans cet asile, qui était un asile destiné à recevoir exclusivement des hommes. Donc j'ai ouvert ce dossier. que rien ne distinguait des autres a priori. Et puis, au milieu de la liasse de papier habituelle, j'ai découvert ce texte sur une vingtaine de grandes pages manuscrites intitulé « Mes mémoires ». Donc évidemment, ça m'a interpellé parce que s'il est fréquent de trouver des écrits à la première personne de la main des internés dans les archives psychiatriques, il est beaucoup moins fréquent de trouver de véritables récits à caractère autobiographique. C'était d'autant plus singulier que l'interné qui prenait la plume, donc en ce jour de mars 1896, quelques mois après l'arrivée de Paul Teche à l'asile de Quimper, cet interné donc était un jeune homme de seulement 22 ans. Donc ce qui immédiatement m'a un petit peu interpellé, m'a fait me poser la question, voilà, pourquoi ressentir le besoin de d'écrire sa vie, d'écrire le récit de sa vie si jeune.
2: De ce dossier, Anatole Lebras en tirera un livre intitulé « Un enfant à l'asile ». Dans son autobiographie, Paul Teche se raconte, mais ce récit a un destinataire précis, le directeur de l'asile, et l'écriture de ce récit a été soumise à de strictes conditions.
7: La première chose à dire, peut-être, c'est que déjà, l'écriture, c'est une pratique très contrainte, très surveillée à l'asile d'aliénés. Un des principes fondateurs qui avait notamment été théorisé par l'aliéniste Esquirol en 1832, un des principes fondateurs de l'aliénisme, c'est l'idée de l'isolement thérapeutique, c'est-à-dire la volonté de couper l'aliéné à son milieu, de l'arracher aux conditions qui ont vu naître sa folie pour le placer dans un nouvel environnement qui sera favorable à la guérison. Et dans cette perspective-là, les liens de l'aliéné avec l'extérieur doivent être contrôlés, réduits, limités. Ça se traduit dans la vie asilaire par le contrôle étroit des visites, notamment des visites familiales, qui sont toujours vues un peu comme un risque thérapeutique, et puis par le contrôle de la correspondance. Et donc, par exemple, à l'asile de Quimper, les aliénés qui souhaitent écrire ne peuvent le faire que depuis une salle spéciale qui est dédiée à cet effet, et où ils seront placés sous la surveillance d'un gardien. Et ensuite, le directeur médecin lit tous les courriers entrant et sortant, et puis juge s'il est bon que le courrier puisse parvenir ou non à son destinataire. Et dans le cas contraire, il est placé au dossier.
2: Lettre de Marie Lelarge à son mari non parvenu à son destinataire. Le 22 octobre 1871. Mon mari, je m'adresse à toi, écoute-moi bien. Quoique voici plus de 20 mois que j'ai passé dans cet asile, je n'ai jamais oublié ni perdu de vue toi et nos deux enfants. Avec la plus grande vigilance, je cherche, je retourne, mes idées bonnes, ordinaires, le plus juste possible, à la seule fin de me faire à une existence de mon goût, et par conséquent, de t'aider pour nos enfants. Je n'aime pas les reproches, mon cœur étant cela pas autrement fait que le tien. C'est assez de te dire, veux-tu te déranger ? Venir ici, à Ville-Évrard, j'ai à te remettre pour Léopold un bon petit caleçon tricoté et des bas blancs en laine que j'ai tricoté pour lui.
9: Cette lettre fait partie des lettres retrouvées par Anatole Lebras dans les archives des asiles. Certaines, à destination de proches ou de personnalités publiques, n'ont jamais été envoyées. Une relation de pouvoir se lie au travers de ces lettres. Le destinataire de la lettre de Marie Lelarge est son mari. Mais son mari ne la recevra jamais. Le seul à la lire sera le médecin psychiatre. Alors les choses sont écrites en creux. Cette lecture des dossiers des aliénés me fait penser au concept développé par Léo Strauss dans « La persécution et l'art d'écrire ». Pour lire la situation, qui ne peut être dite car elle sera censurée, jetée et donc jamais lue, il faut aller au-delà de l'explicite.
7: C'est tout le paradoxe des archives qui fait tout l'intérêt et toute la difficulté du travail des historiennes et des historiens sur l'archive psychiatrique, c'est que c'est l'institution qui justement les a privés de leur liberté, qui les a d'une certaine manière réduites au silence, qui en même temps s'est faite la plus formidable chambre d'enregistrement de ces paroles d'aliénés.
9: Par une espèce d'ironie de l'histoire, ce sont donc ces dossiers, constitués au bon vouloir des médecins, qui ont permis de documenter les vies et les résistances des personnes aliénées. Je pense qu'on peut aussi rêver d'une histoire communautaire faite par et pour les aliénés. Anatole Lebras l'écrit d'ailleurs, « Une histoire des aliénés ne peut que se sentir à l'étroit, dans les murs de l'asile. » Alors j'ai cherché des traces au-delà de l'asile de celles et ceux qui avaient parcouru les couloirs avant nous. Au 19e, on trouve une littérature de récits d'internement et des écrits contestataires. Au 20e, émergent des journaux communautaires, des radios et puis bien sûr, Internet. Il y avait quelque chose de magique et de terrible à entendre et lire ces récits. À un moment, je crois que je me suis même un peu perdue. Don White, Radio CKLN, Toronto 2009.
10: Ici en Caroline du Sud.
9: Madness Network, journal communautaire, printemps 85.
10: Human Enclave for Liberation from Psychiatry ne s'arrêtera pas tant que vous ne serez pas sorti de l'hôpital. Nous disposerons bientôt d'un lieu sûr pour se cacher.
11: Until I was 52, I had experienced nothing much.
9: Sally Rodwell, Radio Associative, Nouvelle-Zélande 2006.
11: Let us talk to each other.
12: Let us talk indeed. Sally decided to leave this planet 10 weeks after recording what you just heard.
13: Des électrochocs disent aux femmes de préparer des repas, de faire de la lessive, de cuire des tartes aux pêches.
9: Journal communautaire Phoenix Rising, poème de Cynthia Ingle, 1986.
13: Certaines femmes n'en ont pas besoin. La pâtisserie leur vient naturellement. Pour les autres, les non-naturels, leur mari signe des formulaires.
14: Alors je mens et je dis oui, je suis bizarre. Que des diagnostics, j'en ai plein, mais qui n'ont pas trop de pertinence pour me définir.
9: Cléa Ciel, 2022. Schizo Radio, podcast indépendant.
14: J'explique que mes bizarreries, elles sont mieux expliquées par moi-même que par les élucubrations des psychiatres.
9: Ces publications mêlent analyse, témoignages et actions politiques. On y retrouve des bouts d'ordonnances de médicaments, des récits d'amitié et d'entraide, des descriptions des électrochocs et plein d'autres fragments qui font la folie. Qui archive les contenus d'aujourd'hui? Qui en assure la pérennité? À ma connaissance, il n'existe pas un fonds d'archives qui référence ces récits. Et à l'heure où j'enregistre cet épisode, le Zinzinzine, un blog qui recense des articles et des livrets écrits par et pour les personnes concernées, n'est plus accessible. L'enjeu des archives se pose également sous l'angle de leur accès. Beaucoup de récits sont diffusés sur des plateformes propriétaires qui n'ont que faire de l'accessibilité des archives et de leur survie. Ces plateformes sont la maison du maître dont parlait Derrida. Et le maître peut détruire la maison quand il le souhaite. C'est chez lui après tout. Alors je rêve d'un lieu à nous, pour entreposer nos récits. L'histoire des archives LGBT a beaucoup à nous apprendre sur la création d'archives communautaires. Dans le film The Archivettes, la documentariste Megan Rossman présente comment les archives lesbiennes de la ville de New York ont été créées. Des militantes se déplacent chez des personnes âgées et queer pour recueillir leurs récits. À Lyon, l'association Mémoire Minoritaire, qui fait partie du réseau d'archives et de bibliothèques Big Data, a un local où sont archivés des livres et des brochures, mais aussi des objets qui font les vies LGBTQIA+. Sur le site Queering the Map, Des milliers d'anonymes laissent des messages sur des points précis d'une carte. On peut faire glisser la map monde et lire des témoignages partout autour du globe.
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9: Kissed a girl for the first time here.
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9: Je rêve d'une carte où on lirait ainsi nos folies. J'espère que dans 50 ou 100 ans, on ne nous lira pas seulement par notre dossier d'internement, et qu'on pourra lire, entendre et toucher des archives composées par nous.
15: This is a hoax, right?
16: I assure you, no.
15: Is there any risk of brain damage?
16: It's on a par with a night of heavy drinking. Nothing you'll miss.
9: Dans un de mes films préférés, Eternal Sunshine of the Spotless Mind, de Michel Gondry, deux personnes tombent amoureuses. Deux fois. La deuxième fois, elles ont oublié qu'elles s'étaient aimées et elles ont l'impression qu'elles viennent tout juste de se rencontrer. Elles ont effacé la mémoire de l'autre, trop douloureuse. Elles ont voulu effacer la souffrance, alors elles ont aussi effacé leur histoire d'amour. Quand elles se retrouvent, elles l'ignorent et retombent dans les mêmes schémas. J'ai fait ce podcast pour lutter contre une double pulsion de mort. Une envie de mourir bien concrète, et puis une autre, moins tangible, celle de détruire les traces, de faire comme si tout cela n'avait jamais existé. Laisser cette envie de destruction prendre racine.

0: Le paysagiste Gilles Clément parle de jardin en mouvement. Les chemins se forment spontanément à force de marcher. Ce sont nos pas qui créent et entretiennent les chemins. Je crois que c'est ça, ma raison de ne pas disparaître pour aujourd'hui. Trouver des traces et à mon tour en laisser. Ce podcast a été pour moi une manière de dire, comme tant d'autres avant moi, j'ai marché ici, je suis passée par là et je suis revenue.
1: T'as pu enregistrer ce que tu voulais ?
2: Oui. T'as pas fait chier les gosses là ?
0: Quelques raisons de ne pas disparaître est un podcast écrit et réalisé par moi, Claire Selma Aïtou. Il a été produit avec soin par Alizé Mandereau. Les musiques, sauf mention contraire, ont été composées par Lilith Charlet Didier. Le générique a été créé par Grabuge Productions à partir d'un son original de Rose Azerty. Les lectures sont de Clémence Leïla Aïtou, de Lilith Charlet Didier et de Mélissa Andriana Solo. Les épisodes ont été écoutés finement par Asilis Podesser. Ce podcast n'aurait pas existé sans l'engagement de toute l'équipe de la Clameur Sociale Podcast Club, tant au niveau de la communication, de l'administratif ou encore des transcriptions ou de la mise en ligne. Vous pouvez soutenir le studio en adhérant ou en faisant un don à l'association sur le site Eloasso. Encore merci pour votre écoute et vos retours sur ce podcast. C'est avec une grande émotion que je vous dis à bientôt.
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auditeur, auditrice. Soyez donc les bienvenus pour cette carte postale printanière. mètres d'altitude, prairie d'Ambanels, face au massif des Trois Seigneurs. Tout là-haut, à 2100 mètres d'altitude, cette belle et grandiose barrière rocheuse qui constitue le massif est recouvert de neige, mais ici, c'est la floraison printanière du vert, des couleurs et la clameur du torrent qui s'écoule juste à quelques trentaine de mètres de ce plateau.

feuille de morte au milieu de ces pelouses alpines verdoyantes témoigne de la fin de l'hiver. Et la douceur printanière claque à vos oreilles. Balade sonore. Je vous invite à venir vous promener avec moi sur ces sentiers.

Il y a aussi le témoignage de ces Pyrénées vivantes, habitées notamment de par l'activité ancestrale du pastoralisme. Ici, au bord du ruisseau, sous le houppier des arbres et des oiseaux,

plutôt frais. Mais cela peut constituer un haut et beau lieu de bivouac. Et en cas de mauvais temps, un refuge non négligeable. Cheminée, petit matelas sommaire. C'est largement suffisant pour s'imprégner des paysages visuels et sonores qu'offrent la montagne et ce massif ariégeois des Trois Seigneurs. Allez. Extérieur.

progressivement. Nous remontons. Yeah.

sorte. Des mini tourbières. Pouponnières. Pour la naissance des batraciens. Des libellules. Ces quelques mètres carrés sur cette pente abrupte, c'est ni plus ni moins un écosystème.

fleurs jaunes que l'on appelle ici les populages des marais. Il y a même du cresson sauvage. Montagnes

flaque de neige totalement humidifiée qui repose sur des massifs d'herbes desséchées. Ici, on l'appelle le gisbette. Ah, c'est comme des grosses touffes d'herbe dont la tige peut atteindre plusieurs dizaines de centimètres. C'est très glissant. Et ici, la neige est totalement humidifiée. Hein. C'est quasiment de l'eau.

ça fond par capillarité, ce qui peut présenter à haute altitude un risque assez notoire d'avalanche de fonte. Mais ici, aucun risque. Massif vallonné. Entre ruisseaux, plaques de neige et pelouses alpines. Sous la hêtraie. Allez, on y plonge de suite.

voici revenu. Sur ces pelouses alpines, totalement desséchées.

plaques de neige sont ici de plus en plus fréquentes. Celle-ci, c'est un reliquat d'avalanche. La neige est vraiment bien tassée. Ouais, cette plaque est tombée il y a quelques semaines, peut-être un ou deux mois de là, depuis la barrière rocheuse qui me surplombe, d'où l'on entend le torrent. Juste à côté, il passe carrément dessous cette plaque de neige. Cela s'appelle un pont de neige.

et chaque étage de montagne. C'est un son et un paysage totalement différents.

là, jaune or. À ses pentes, roussies par le gel et le dégel de la neige. Bien au-dessus de la vallée de la forêt.

de retour sur la prairie d'Ambanels. ...150 mètres de dénivelé plus bas. Le tumulte des torrents. Qui recouvre en toile de fond le chant des oiseaux.

objectifs suffisent pour qu'ici, la nature prenne des allures estivales en ce début de printemps. Des fleurs de toutes les couleurs, des blanches, des mauves, des violettes, des jaunes. Les euphorbes plantent d'un vert clair.

juste envie.

Et c'est ici, sur la prairie d'Ambanels, afin de vous retrouver la semaine prochaine pour une nouvelle édition du programme H1000. Restez à l'écoute de la nature. Protégez-la. Entendre, sentir, ressentir la musique de la nature. Ressentir, entendre. La semaine prochaine, je viendrai donc vous rechercher pour une nouvelle édition.

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Bonsoir à toutes et bonsoir à tous. Vous écoutez Jet FM, il est 22h30 et c'est Aline et Monsieur, comme de coutume, de nuit et en direct pour notre 10e émission.

Bonsoir à toutes, bonsoir à tous. Ce soir, nous reprenons donc nos mots de la dernière fois, qui étaient labyrinthe, chapeau, éclipse. Notre dernière émission, c'était le 17 mars 2026, autant dire au siècle dernier. Il y a eu comme un petit trou temporel depuis. Car la vie, est pleine de contingences qui s'appellent les imprévus, la surcharge, les mois où il y a trop de mardis, et puis les mois où il n'y a pas assez de mardis, et puis la flemme.

Pour rappel, notre émission se fabrique sur un principe simple. Trois mots choisis au hasard qui servent de contrainte. Une semaine, c'est Pierre qui écrit un texte et moi qui fais l'habillage sonore. Et l'émission qui suit, c'est l'inverse. C'est moi qui écris et Pierre qui musique.

0: La dernière fois, Pierre nous avait emmenés dans un labyrinthe de Picombière. C'était donc le 17 mars, ce qui m'a laissé exactement 35 jours pour réfléchir à mon tour à labyrinthe, chapeau, éclipse. Ce que je n'ai pas fait du tout. Il faut dire que j'ai au fond de moi comme une très grande paresse, mélangée à un peu de panique d'être dans une si grande paresse. Mais il paraît que c'est tellurique. C'est Béatrice, ma fleuriste préférée, qui l'a dit.
1: Et moi j'adore les fleurs.
0: Et Pierre, il adore les fleurs.

c'était Lyrique. C'est Béatrice, la fleuriste, qui le dit. Elle a dit qu'on résiste au mouvement de la terre alors qu'on ne devrait pas. Alors voilà, cette résistance nous rend complètement débiles. Ça, c'est moi qui le dis.

Tout ça pour vous dire en préambule que je n'ai pas de texte pour aujourd'hui et qu'en guise de 10e émission, on pourrait tout aussi bien faire juste du bruit. En plus, un labyrinthe, une éclipse sonore, c'est fastoche. On dirait presque un exercice pour étudiants en électroacoustique.

0: labyrinthe, éclipse. Et quant au chapeau, ça ne s'entend pas, mais là, on emporte. Enfin, Pierre a un bonnet et moi, une casquette Citroën rouge, pour être tout à fait honnête. Je peux tout de même vous dire que, dans mon cahier, j'ai dessiné un labyrinthe, un chapeau et un parapluie. J'éclipse encore l'éclipse. Parce qu'après le mot chapeau, me vient toujours le mot parapluie, à cause des Aristochats.
1: Bonjour Froufrou, ma vaillante cavale. Peux-tu garder un secret?
0: Je sais pas si vous vous en souvenez, mais moi, quand j'étais enfant, j'avais une cassette que j'écoutais beaucoup. C'était celle des Aristochats, racontée par Louis de Funès.
2: Ce Georges Hautecour devait avoir au moins 100 ans. Il tenait à peine sur ses jambes. Et quand il se déplaçait en zigzag, on entendait toutes sortes de craquements. Tellement il était usé. Et puis alors, il bafouillait, crachait d'où c'était un petit peu en parlant. Il fallait crier pour se faire entendre.
3: Oh, il est sur la terre!
2: Mais comme il était resté très galant, il ne refusa pas l'invitation de sa cliente.
0: Voilà. Ça, c'est écouter, réécouter, réécouter. Toute mon enfance, ça me faisait hurler de rire. Je ne sais pas si vous vous souvenez, pour en revenir à mon chapeau et à mon parapluie, d'Edgar, le méchant dans l'histoire.
4: Ils ne trouveront pas une seule preuve pour m'impliquer. Pas un seul indice. Ouais, ils ne me feront pas porter le chapeau. Chapeau ? Parapluie ! Oh non, ma chienne. Il faut que je les récupère ce soir.
0: Voilà. Pour moi, le mot chapeau est toujours suivi du mot parapluie. Parce que Edgar, qui veut se débarrasser de ses chatons trop adorés, a égaré ses accessoires dans la botte de foin où il a voulu se débarrasser des chatons. Accessoires qui l'identifieront à coup sûr dans son acte vétérino-criminel, un chapeau et un parapluie. Donc, labyrinthe, chapeau, parapluie. Labyrinthe, chapeau, parapluie. Pas d'éclipse, mais un labyrinthe, un chapeau, un parapluie.
5: Labyrinthe,
0: chapeau,
5: parapluie.
0: Dans mon carnet, j'ai dessiné un labyrinthe, un chapeau, un parapluie. Une autre raison pour laquelle j'ai rien écrit ce soir, au-delà de ma grande paresse, c'est que le labyrinthe est une image tellement courue de la mythologie, de la littérature et des jardins qu'elle me fout les boules, comme on dit. Je sais pas si avoir les boules, c'est tellurique aussi. Mais en tout cas, ça me les fout. Et ça, c'est pas la fleuriste qui l'a dit.

0: Je me rappelle que le labyrinthe me fait penser au Minotaure.
1: Je me rappelle que le labyrinthe me fait penser à un jeu de mon enfance avec des petites pyramides.
0: Le labyrinthe me fait penser à Dédale Icare.
1: Le labyrinthe me fait penser à une ancienne belle-mère passionnée de mythologie.
0: Le labyrinthe me fait penser à Claudio Pacienza.
1: Le labyrinthe me fait penser à Jack Nicholson congelé dans de la glace.
0: Le labyrinthe me fait penser au jardin de Versailles, au jardin de Villandry.
1: Le labyrinthe me fait penser à la voix off de l'été dernier à Marianne Ball.
0: Le labyrinthe me fait penser à Borges.
1: Le labyrinthe me fait penser à la fête foraine et son cruel labyrinthe de miroir.
0: Le labyrinthe me fait penser au maïs géant l'été et aux saucisses grillées.

0: Que faites-vous ici, jeune homme ?
1: Je me rappelle que quand j'étais petite, avec ma sœur, on jouait à un jeu vidéo sur Windows 98 qui s'appelait Complot à la cour du roi Soleil. On déambulait dans Versailles au temps de Louis XIV pour déjouer une histoire de complot plein de cire cachetée. À un moment, je me souviens qu'on errait dans le labyrinthe de Le Nôtre et on y faisait des rencontres aussi énigmatiques que peu amènes.
0: Rien d'anormal à cela, mon garçon. Au meilleur de leur forme, ces arbres, comme vous dites, fournissent des oranges, rarement des clés.
1: Je me rappelle qu'un type tout en pixels et en 2D, tout en boucle 17e et en veston chamarré, nous grondait, son séant tranquillement posé sur un banc au cœur du dédale.
0: Il y a d'autres orangers dans la grande galerie et dans le salon d'Apollon. Vous pourrez y aller quand vous serez retourné au château.
2: Chapeau ! Parapluie !
3: Je vous ai observé, jeune homme, et je puis vous dire que vous outragez toute la philosophie qui préside à cette partie du labyrinthe. Sachez, jeune homme, que le bosquet des Opes où nous nous trouvons en ce moment a été conçu pour être visité dans un ordre très précis. J'ai d'autres préoccupations que d'enseigner tout le raffinement de cette promenade. Apprenez seulement qu'il faut prendre le temps de le parcourir dans l'ordre et de consulter les maximes afin d'en tirer une morale.
1: Je me rappelle que ce labyrinthe me faisait rêver. Des oiseaux y chantaient, tout y semblait royalement préservé. Et il y faisait sempiternellement beau, comme dans les albums d'Astérix. Je restais bouche bée à regarder ma sœur, cliquer sur les répliques de dialogue. Le visage des personnages ne s'animait jamais de façon synchrone. Et leurs lèvres de cristaux liquides continuaient de s'agiter dans ce qui pouvait s'articuler comme une incantation muette et magique.

0: Labyrinthe, chapeau, éclipse.
1: Labyrinthe, chapeau, éclipse.
0: Labyrinthe, chapeau, éclipse.
1: Labyrinthe, chapeau, éclipse. Et parapluie. Je peux vous lire un petit bout de texte de Borges. Non seulement parce que lire des bouts de texte de littérature éminente avec des sons bizarres en arrière-plan, ça ressemble tout à fait à un programme d'émission de Jet FM, surtout quand on ne sait pas trop quoi dire parce que 35 jours n'ont pas suffi à se sortir les doigts, mais aussi parce que Borges, c'est tout de même le roi du parapluie, le roi du labyrinthe. Je vais vous lire la première phrase et la dernière phrase d'une nouvelle de Borges, Jorge Luis de son prénom. Lire la première phrase et la dernière phrase d'un roman ou d'un essai ou d'une nouvelle, c'est une astuce infaillible pour connaître la qualité d'une littérature. En tout cas, moi, c'est celle que j'emploie pour savoir si j'achète ou non un livre pas de poche à plus de 24 euros. C'est un test infaillible que Pierre, ici présent, m'a transmis. Pierre, peut-être tu veux nous l'expliquer.
2: Alors, prenez le livre dans vos mains, montez-le à hauteur, ouvrez la première page, lisez la première phrase de la première page, puis ensuite digérez. Rendez-vous à la fin du livre, tournez le dos, lisez la dernière phrase de la dernière page. Si cela vous a fait de l'effet, si cela vous émoi, c'est un bon livre.

Aussi, il faut que je vous dise qu'on a finalement pas mangé de piperade ce soir-là parce que les poivrons, c'est pas de saison. Tout ça pour vous dire qu'à bien y réfléchir, ce test littéraire, c'est un peu comme un labyrinthe en soi. On prend un bout et on ressort par l'autre. On peut appeler ça aussi une pirouette. Un peu comme les sables mouvants. Il paraît que si on se laisse glisser au fond du trou, on ressort peut-être encore vivant. Alors donc, cette première phrase de Borges. Accrochez-vous parce qu'elle est particulièrement carabinée. Je me le rappelle, je n'ai pas le droit de prononcer ce verbe sacré. Un seul homme au monde eut ce droit et cet homme est mort. Une passionnaire sombre à la main, voyant cette fleur comme aucun être ne l'a vue, même s'il l'a regardée du crépuscule de l'aube au crépuscule du soir, toute une vie entière. Et la dernière. Ireneo Funes mourut en 1889 d'une congestion pulmonaire. Cet extrait de Funès ou la mémoire. Dans cette nouvelle, Borges nous parle d'Ireneo Funès. C'est un personnage qui est tombé de cheval et après être tombé, il se souvient de tout, de tout, de tout, de tout, de tout, ce qui l'empêche complètement de penser. C'est d'ailleurs pour ça, si ça vous intéresse, que mon disque dur de sauvegarde principal s'appelle Ireneo. Parce que j'ai envie qu'il se souvienne de tout, de tout, de tout, de tout, mais j'ai pas trop envie qu'ils se mettent à penser. Et puis surtout, vous m'aurez démasqué. J'aimais bien l'idée de commencer par Louis de Funès et de terminer par Ireneo de Funès. Ça ressemblait à un labyrinthe plutôt malin. Et puis, ça m'empêchait d'avoir à penser.

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Aujourd'hui, nous allons parler de l'alcool et de la dépendance. On estime qu'actuellement, 90% de personnes sont victimes d'une dépendance quelconque. Ceci peut aller d'une simple habitude à une addiction complète avec des effets néfastes tant

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